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J'espère que vous avez toutes et tous passé une excellente nuit, fait de doux rêves. Il fait tout de même un petit peu moins chaud, hein. Mais apparemment, ça devrait remonter. Et paraît-il que début août, on aura droit à une troisième canicule. Allez, je me présente, c'est Chantal avec vous, de 8h à 12h, dans cette émission Mélodie Porte-Bonheur. Le programme de cette matinée, 9h30, vous avez rendez-vous avec vos petites informations locales et régionales. À 10h, ce sera l'horoscope du jour, juste après l'envol des messages. Et bien sûr, tout au long de cette matinée, quelques petites pages de publicité. On va souhaiter une très bonne fête à tous les prénommés du jour, un bon anniversaire aussi à vous qui êtes nés un 22 juillet. Et oui, déjà le 22, hein. Le mois de juillet est presque terminé. Alors, comme toujours, eh bien, j'ai une pensée pour toutes les personnes seules, malades, un petit peu oubliées. Les personnes dans les maisons de retraite, dans les EHPAD. À tout le personnel soignant, aux personnes, justement, à nos malades, hein, qui se trouvent dans les hôpitaux. Un petit clin d'œil à tous nos amis, les ambulanciers, les pompiers et bien sûr les routiers. Et bon courage à toutes les personnes qui travaillent aujourd'hui et à celles qui ne travaillent pas. Le standard sera ouvert dans quelques minutes. Il suffira de pianoter le 03 87 92 99 4.

Et mais nous, on vous aime, c'était Franck Michael. On poursuit en musique et on retrouve à présent Semino Rossi avec une petite chanson italienne ou espagnole, c'est comme on veut.

galon. Le rire du sergent, c'était Michel Sardou, un titre de 1971. On poursuit en musique et on retrouve Stella, si tu aimes ma musique.

Voilà, c'était les Winds qui nous ont interprété Ma che bella Italia. On poursuit à présent avec Elvis Presley.

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La musique s'installe au parc municipal de Saint-Avold. Il y en a pour tous les goûts. Les années 60, 70, 80, pop, rock, jazz, variétés françaises et internationales, blues, chansons et anecdotes. Venez en famille écouter les plus belles mélodies et battre la mesure au rythme des tempos les plus variés. Boissons et restauration sur place. Contact presse Madame Séminator Valérie au 03 87 91 90 89 03 87 91 90 89. L'ABS CVA organise pour la troisième fois un séjour en Bavière, Berchtesgadenland, du 6 au 12 septembre 2026, dans un hôtel 3 étoiles bien situé avec animation musicale tous les soirs. Croisière sur le Königssee jusqu'à la presqu'île de Saint-Bartholomé, montée au Kelsteinhaus, appelé Nid d'Aigle, une journée à Salzbourg, un concert musical, visite de la célèbre ville de Bad Reichenthal, thermale, etc. Reste quelques places pour Berlin du 16 au 21 août 2026. Du 7 au 11 décembre, marché de Noël à Dresden avec visite des alentours, Meissen, Opéra. Paris, du 2 au 4 octobre, visite du musée des arts forains, croisière sur la Seine, Notre-Dame, etc. Pour 2027, voyage en Laponie avec départ à l'aéroport de Metz-Nancy, inscription en cours. Renseignements auprès du président Robert Willem au 06 73 28 15 41 au 06 73 28 15 41 ou willem.robert@wanadoo.fr.

Combien faut-il de temps? C'était Alain Morisseau de Les Sweet People. On poursuit à présent avec Vincent et Fernando. Buena fortuna.

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1: Bonjour à tous, nous fêtons Marie-Madeleine aujourd'hui. Alors, que nous conseillent les astres aujourd'hui ?
2: Bélier, vous devrez peut-être faire face à une dépense inattendue ou plus importante que prévu. Vous voilà prévenu.
1: Taureau, le comportement de certaines personnes de votre entourage familial vous donnera un profond sentiment d'amertume.
2: Gémeaux, prenez le temps de réfléchir avant de prendre une décision que vous risqueriez de regretter d'ici demain.
1: Cancer, ne soyez pas trop possessif avec vos proches. La tolérance devrait être votre règle de conduite en famille.
2: Lion, anticipez vos déplacements pour être à l'heure à vos rendez-vous.
1: Vierge, la gaieté régnera dans votre foyer. Vous mettrez votre optimisme et votre enthousiasme au service de votre entourage familial.
2: Balance, votre résistance est l'une de votre grande force. Elle vous sera très utile pour faire face à la pression.
1: Scorpion, évitez d'aborder aujourd'hui des sujets épineux avec votre conjoint. Sinon, vos relations pourraient prendre un tour orageux.
2: Sagittaire, les astres sont avec vous et vous ne rencontrerez que des ondes positives, donc favorables, sur votre route.
1: Capricorne, vos relations avec les êtres qui vous entourent ne manqueront pas de piquant. Il y aura des désaccords, mais aussi des moments très forts.
2: Verseau, une situation financière est à régulariser en urgence.
1: Enfin, Poisson, investissez-vous sans compter dans un projet stimulant. À demain pour un nouvel horoscope, nous fêterons Brigitte.

10h10 minutes sur les ondes du 103.2. Vous êtes avec Chantal ce matin dans cette émission Mélodie porte bonheur et bien sûr on est ensemble jusqu'à midi. Sans plus tarder, eh bien, nous allons démarrer avec votre tout premier message. Eh bien, le premier message, c'est une belle journée qui est souhaitée à tous les amis des connaissances, à tout RSN, l'animatrice de ce matin. Et tout ceci nous vient de Joël de Gandrange. Merci Joël.

C'est une belle journée qui est souhaitée à Roger et Sandrine de Bouzonville, à la maman et belle-maman Chantal, à Corinne et Émile de Sainguemines, Jean-Michel et la petite compagnie, les amis, les connaissances, tout RSN. Plein de gros bisous à la petite Amy, Elio, la maman et la mamie. Et tout ceci nous vient donc de Jacqueline et Roland de Folquemont. Merci à vous deux. Je vous souhaite une très très belle journée.

Un très bon mercredi est souhaité à Joël et Christian de l'hôpital, à Irène de Saint-Avold, Irène de Diblin, sa fille Lara, la petite famille, à Roland et Béatrice de Guenvillers, à Sidonie, à Jean-Claude et Marie-Thérèse de Cocherenne, à Jean-Claude et Eliane de Bidin. Belle journée à toutes les équipes d'RSN, à tous les amis, les connaissances. Bisous à l'animatrice de ce matin. Bisous également à la petite Amy, Elio et la maman. Et tout ceci nous vient de Marianne de Belleroche. Merci Marianne.

C'est une belle journée qui est souhaitée à Christine de Marange-Andrange, à Pascal, à Olivier, aux deux petites choupinettes, Lise et Charlotte, tous les amis, les connaissances, tout RSN. Bisous à la petite Amy, Elio, la maman et la mamie. C'est de la part de Fabienne de Saint-Avold. Merci Fabienne, belle journée.

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À 10h32, une petite chanson qui prend la direction de Saint-Avold. Amy Luchet. Voilà, c'est tout spécialement pour Déborah. C'est aussi pour toute la famille de Bretagne, les amis, les connaissances, tout RSN, l'animatrice de ce matin, merci. C'est de la part de Christiane. Bisous Christiane.

Merci à la musique, c'était Seb Presta. Alors, pour vous toutes, mesdames, sachez que Seb Presta a eu l'honneur et le privilège de chanter à ses funérailles. Allez, on poursuit en musique. Une belle journée souhaitée à Mélodie, à Séverine, à Mamie Jeannette. Les amis, les connaissances, toutes les personnes seules, malades, un petit peu oubliées, tout RSN surtout, c'est de la part d'Alain Duvennec.

Allez, on prend la direction de l'Indre basse. C'est une belle journée qui est souhaitée à Bernadette ainsi qu'à Jean-Marie de l'Indre basse, à Ghislaine et Bernard Mathieu, à Annie de Hombourg, Monique de Cutin, Yolande et Claude de Dieuze, Annie d'Asmin, Cécile de Volmester, à Marie-Thérèse de Saint-Avold, à Théo de l'Hôpital, Marie-Josée de Dieu-Loire, à Janine de Frémestroff, ainsi qu'à Roselyne de Dieuze. Allez, un petit clin d'œil à Aline hein, qui nous écoute, et à Cathy.

C'est une belle journée qui est souhaitée à Francine, à Marie-Madeleine, à Patrick et Arlette, à Chantal et Patricia, à Eliane et Jean-Claude, à Raymond et Nadine, les amis, les connaissances, toutes les équipes de Radio Saint-Nabor, l'animatrice de ce matin, et c'est signé Christiane de Dourdal. Merci.

C'est une belle journée qui est souhaitée à tous les amis, les connaissances, à toutes les équipes de Radio Sanabor, l'animatrice de ce matin. Bisous virtuels, hein, c'est de la part de Roger de Rohrbach-les-Bitches. Merci Roger.

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Alors à présent, on va prendre la direction de Stiravandel. Et c'est pour souhaiter un très joyeux anniversaire à Léontine qui fête aujourd'hui ses 92 printemps. Beaucoup de joie, de bonheur, de santé. Les pépites aussi, hein. Et plein de gros bisous. C'est signé, voilà, Caroline, Dominique, Mathilde et Chloé de Stiravandel. Alors, on m'a dit que Léontine, voilà, écoute Radio Sanabor 24 heures sur 24. Prend-elle le temps de dormir ? Allez, bon anniversaire à vous !

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Belle journée à Gigi, à Sidonie, à Rose de Créange, à Francine et Claude d'Aubagne, à Josiane et François de Porcelette, les amis, les connaissances, tout RSN, l'animatrice de ce matin, de la part de Liliane et Albert d'Adelange. Eh oui, qui s'accordent quelques jours de vacances. Et ils ont

appeler. Un petit message qui nous vient d'Irène de Dublin. Elle souhaite une belle journée à Marianne de Belleroche, à Gigi, à Sidonie, à Lara, la petite famille, à Odile, les amis, les connaissances, bien sûr, à tout RSN, l'animatrice de ce matin. Et c'est donc Irène. Irène, merci. Bisous.

17h à 20h. C'est Jeannot qui prendra la relève avec son émission amicalement vôtre de 20h à demain matin 8h, la musique non-stop. Et demain matin à partir de 8h, vous allez retrouver Marianne et Erika pour Voyage sans frontières. Allez, belle fin de matinée à toutes et à tous.

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C'est une belle journée qui est souhaitée à sa belle-fille Alexandrie, à son fils Cédric, aux trois petits-enfants, Kevin, Océane et Aaron, à tout RSN, les amis, les connaissances, à l'animatrice de ce matin. Et c'est de la part de Gilbert de Bistroff. Merci.

11h51, on arrive à notre tout dernier message. C'est une belle journée qui est souhaitée à Thérèse de Porcelette, à Arlette et la marraine de Porcelette, à Grégoire, son épouse Thérèse, leur fille Céline. Belle journée à Blandine de Saint-Avol, voilà, à Marika, Marcel, Janine, à Gérard et Liliane de la Coulée Verte de Creutzwald, ainsi qu'à tous les résidents de la Coulée Verte. Belle journée à tous, RSN, les amis, les connaissances, et c'est signé Agnès de Creutzwald. Merci Agnès.

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1: Alors à vous tous, merci pour votre fidélité au 103.2 Radio Saint-Nabor, votre radio qui se trouve rue Charles de Foucault à Saint-Avold. Nous avons également notre site internet radiosaint-nabor.org. Alors que puis-je vous souhaiter? Tout d'abord un très très bon appétit si vous passez à table, une belle journée, une bonne fin de semaine, un excellent week-end. Et nous, on se retrouve mercredi prochain, même heure, même endroit.

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vous êtes bien sur les ondes de Radio Sanabor en compagnie de Jacques dans son émission Salut les copains. On sera ensemble jusqu'à 17h. Alors à 15h, vous aurez votre horoscope et à 16h15, ça sera les informations locales et régionales. Pour les personnes qui veulent écouter une chanson ou tout simplement laisser un message, téléphonez-moi au 03 87 92 79 99. On va commencer une chanson des années 80.

0: poursuit avec Gilbert Bécaud.
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1: On va poursuivre avec un groupe qui nous vient d'Allemagne. Alors ce groupe a accompagné Johnny Hallyday quand il a enregistré ses versions allemandes.

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1: Bonjour à tous, nous fêtons Marie-Madeleine aujourd'hui. Alors, que nous conseillent les astres aujourd'hui?
2: Bélier, vous devrez peut-être faire face à une dépense inattendue ou plus importante que prévu. Vous voilà prévenu.
1: Taureau, le comportement de certaines personnes de votre entourage familial vous donnera un profond sentiment d'amertume.
2: Gémeaux, prenez le temps de réfléchir avant de prendre une décision que vous risqueriez de regretter d'ici demain.
1: Cancer, ne soyez pas trop possessif avec vos proches. La tolérance devrait être votre règle de conduite en famille.
2: Lion, anticipez vos déplacements pour être à l'heure à vos rendez-vous.
1: Vierge, la gaieté régnera dans votre foyer. Vous mettrez votre optimisme et votre enthousiasme au service de votre entourage familial.
2: Balance, votre résistance est l'une de votre grande force. Elle vous sera très utile pour faire face à la pression.
1: Scorpion, évitez d'aborder aujourd'hui des sujets épineux avec votre conjoint. Sinon, vos relations pourraient prendre un tour orageux.
2: Sagittaire, les astres sont avec vous et vous ne rencontrerez que des ondes positives, donc favorables, sur votre route.
1: Capricorne, vos relations avec les êtres qui vous entourent ne manqueront pas de piquant. Il y aura des désaccords, mais aussi des moments très forts.
2: Verseau, une situation financière est à régulariser en urgence.
1: Enfin, poisson, investissez-vous sans compter dans un projet stimulant. À demain pour un nouvel horoscope, nous fêterons Brigitte.
3: Et vous êtes toujours sur les ondes de Radio Saint-Nabord en compagnie de Jacques dans l'émission Salut les copains. Alors la première chanson est dédiée à Colette de la Cité Carrière. Allez Colette, c'est pour vous.

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grâce à Tavol ou encore par courrier électronique à accueil@ccas-saint-avol.fr. La municipalité de Saint-Avol soutient la musique et organise cette année encore les estivales du kiosque en proposant un concert gratuit tous les dimanches de 16h à 18h. La musique s'installe au parc municipal de Saint-Avol. Il y en a pour tous les goûts. Les années 60, 70, 80, pop, rock, jazz, variétés françaises et internationales, blues, chansons et anecdotes. Venez en famille écouter les plus belles mélodies et battre la mesure au rythme des tempos les plus variés. Boissons et restauration sur place. Contact presse Madame Séminator Valérie au 03 87 91 90 89 03 87 91 90 89. L'ABS CVA organise pour la troisième fois un séjour en Bavière, Berchtesgadenland, du 6 au 12 septembre 2026, dans un hôtel 3 étoiles bien situé avec animation musicale tous les soirs. Croisière sur le Königssee jusqu'à la presqu'île de Saint-Bartholomé, montée au Kelsteinhaus, appelé Nid d'Aigle, pardon. Une journée à Salzbourg, un concert musical, visite de la célèbre ville de Bad Reichenthal, thermale, etc. Reste quelques places pour Berlin du 16 au 21 août 2026. Du 7 au 11 décembre, marché de Noël à Dresden avec visite des alentours, Meissen, Opéra. Paris, du 2 au 4 octobre, visite du musée des arts forains, croisière sur la Seine, Notre-Dame, etc. Pour 2027, voyage en Laponie avec départ à l'aéroport de Metz-Nancy, inscription en cours. Renseignements auprès du président Robert Willem au 06 73 28 15 41 au 06 73 28 15 41 ou willem.robert@

0: Ceci met fin aux informations locales et régionales de Radio Sanabor.
1: Et vous êtes toujours sur les ondes de Radio Sanabor en compagnie de Jacques dans l'émission Salut les copains.

Et vous avez pu écouter Gérard Jugnot. Alors on va poursuivre avec un groupe des années 60, il s'agit des Lionceaux.

Et voilà, l'émission Salut les copains est terminée. Je vous remercie pour vos appels et surtout pour votre fidélité. À partir de 17h, vous retrouvez Jeannot dans une émission amicalement vôtre. Quant à moi, vous me retrouvez mercredi prochain à partir de 14h. Sur ce, je vous dis au revoir, passez une bonne semaine, salut.

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Bonsoir à tous, chers auditeurs, auditrices, ainsi qu'internautes. J'espère que vous allez bien en ce mercredi soir, bien estival. Alors si vous avez un peu le temps, allez vous promener, il fait vraiment bon dehors. Ça n'a rien à voir avec la canicule de la semaine dernière. J'espère que vous avez passé une agréable après-midi sur les ondes de RSN avec le programme musical toujours aussi atypique et sortant de l'ordinaire de Jacques, hein, qui d'ailleurs on va souhaiter un bon retour et une agréable soirée. Alors bienvenue dans l'émission musicale amicalement vôtre, présentée par Jeannot, ici jusqu'à 20h. Alors comme d'habitude, on va commencer par saluer nos personnes âgées, malades, seules, puisqu'il ne faut pas oublier bien sûr, ainsi que le personnel médical. Alors pour sortir un peu de nos soucis et tracas quotidiens et de cette actualité brûlante et autres, on va tout simplement mettre en place notre programme musical avec une première chanson de Sylvie Vartan qui va nous interpréter La plus belle pour aller danser, suivie d'une mélodie des chaussettes noires, le twist du canonnier.

0: Et pour vous, Yves de Frémin-Merlebach, pour votre plaisir personnel, on va écouter Claude-Michel Schönberg qui va nous interpréter le premier pas. Merci à vous.
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une agréable soirée et souhaiter donc à Marianne de Belleroche ainsi qu'à Sidonie à la table du samedi et à l'animateur de ce soir. Merci beaucoup. Et tout ceci, c'est Irène de Dublin. Et pour Irène, on va écouter Séminaire aussi qui va nous interpréter Mein Glück ist dein Glück. Merci à vous.

Et pour vous, Franck de Besançon, pour votre plaisir personnel, on va écouter Savoir aimer. Le titre nous est bien sûr interprété par Florent Pagny. Merci à vous.

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17h46 minutes. Maintenant, quelques faits marquants qui se sont déroulés en fait un 22 juillet. Et on va commencer par l'année 1943. C'est la Suisse qui interdit les partis d'inspiration nazie. En 1960, création des parcs nationaux en France. 1969, décès du cinéaste allemand Joseph von Sternberg. 1977, la veuve de Mao est exclue du Parti communiste chinois, tandis que Deng Xiaoping est réhabilité. 1981, l'agresseur du pape Jean-Paul II, Mohamed Ali Agca, est condamné à la réclusion perpétuelle par un tribunal romain. Et enfin, on termine par l'année 1990, c'est l'Américain Greg LeMond qui remporte pour la troisième fois le Tour de France cycliste. Maintenant, une dédicace pour les 8 ans de mariage. Et c'est Alain du Vénèque, donc Saint-Avold-Vénèque, qui souhaite une agréable soirée à sa femme Mélodie, à sa sœur Séverine, à mamie Jeannette de la Carrière, ainsi qu'à l'animateur de ce soir. Et pour vous, donc, on va écouter une chanson de Frédéric François. Merci à vous.

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2: Une minute sur les ondes de Radio Saint-Nabor et vous êtes toujours dans l'émission musicale amicalement vôtre, présentée par Jeannot et ceci jusqu'à 20h. Ben, j'espère que vous passez un bon début de soirée sur les ondes RSN dans ma compagnie avec mon programme musical. Et pour ce faire, donc, on va tout de suite attaquer cette deuxième heure avec un titre qui s'intitule Diego.

C'était Frédéric François qui nous a interprété Petite Femme. Avant de passer à la chanson suivante de notre programme musical, une petite histoire. Ça concerne le célibat. Je ne me suis jamais marié parce que je n'en ai pas besoin. J'ai 3 animaux de compagnie à la maison qui remplissent les mêmes fonctions qu'un mari. J'ai un chien qui grogne chaque matin, un perroquet qui jure tous les après-midi et un chat qui rentre tard le soir. On poursuit notre programme musical avec Mourane qui va les interpréter toutes les mamas.

J'ai Rosemarie de Saint-Bouze hein, qui souhaite une agréable soirée à Fabien de Saint-Avold ainsi qu'à l'animateur de ce soir. Merci beaucoup. Et pour vous, donc, écoutez le groupe Memphis qui va nous interpréter Ange. Merci à vous.

18h42 minutes. Maintenant, une petite réflexion sur le talent. Quand un homme a prouvé qu'il a du talent, il lui reste à prouver qu'il sait s'en servir. Ça, c'est encore autre chose. Quant à nous, on poursuit notre programme musical avec une chanson qui s'intitule « Besoin de rien, envie de toi ».

18h49, on va rester dans les années 80-90 avec Noir Désir qui va les interpréter. Le vent nous portera.

19h03 sur les ondes de Radio Saint-Amour et vous êtes toujours dans l'émission Amicalement Vôtre présentée par Jeannot et ceci jusqu'à 20h. Alors tout d'abord, je voudrais souhaiter un bon appétit à ceux qui sont déjà à table ou ceux qui vont passer à table et ceux qui sont encore en cours de route, roulez imprudemment afin de rentrer sains et saufs à vos domiciles. Quant à nous, donc, on va cheminer tranquillement vers les 20h, hein, notamment cette troisième heure. Et on va écouter « Que dois-je dire à Nathalie ?»

Une agréable soirée est souhaitée à tous les auditeurs auditrices de RSN, à toutes les personnes malades, hospitalisées, soit en EHPAD, soit à l'hôpital, à son ami Charles, ainsi qu'à l'animateur de ce soir. Merci beaucoup. Et tout ceci ne vient de Marie-Paul de Chicourt. Et pour vous, Marie-Paul, on va écouter Dalida qui va les interpréter. Il venait d'avoir 18 ans. Merci à vous.

Pour une fidèle auditrice, on va écouter maintenant Hansi Hinterseer qui va nous interpréter Schöne Mädchen sind zum Küssen da. Genau.

une bonne soirée et souhaiter à Rosemary ainsi que l'animateur de ce soir, merci beaucoup. Et tout ceci de Fabienne de Saint-Avold. Et pour vous, donc, on va écouter Frank Michael qui va nous interpréter une chanson en italien, Aci. Merci à vous.

Sonnez Lambilowski, interprété par Seron Maciniuk, un chanteur qui nous vient de Pologne. On va retrouver Dalida dans une autre chanson qui a également eu un grand succès parmi d'autres, évidemment. Hein. Et cette dernière s'intitule « Laissez-moi danser ».

19h40, donc il nous reste encore une vingtaine de minutes à passer ensemble. Et on va les passer donc ensemble tout simplement en mettant en place notre programme musical. Et là, donc on va rendre hommage à Franck Michael qui nous a quittés il y a quelques semaines maintenant déjà, que le temps passe. Et donc pour se rappeler à lui, on va écouter une de ses chansons, L'amour en bleu.

Allez, Brion, on va maintenant nous interpréter. On va changer un peu de rythme. To Woo Fa, l'Americano. Et ensuite, on poursuivra un autre programme musical avec Didier Barbelivien qui va nous interpréter. Quant à lui, tant qu'il y aura des chansons.

Voilà, c'est sûr, c'est la dernière chanson donc interprétée par les Amigos, Ciao Ciao au Bidazine, que je termine l'émission amicalement vôtre pour aujourd'hui. Ben, j'espère que vous avez passé une agréable soirée sur les ondes RSN en ma compagnie avec mon programme musical. À partir de 20h, ce sera le midi non-stop et ceci jusqu'à demain matin, 8h, heure à laquelle vous allez retrouver donc Erika et Marianne ici à cette même place dans leur émission Voyage sans frontières. Moi, je vous remercie encore pour tous ces appels, pour votre gentillesse à mon égard, ainsi qu'à votre fidélité à notre station. Je vous retrouve, si vous voulez bien, demain après-midi, donc jeudi après-midi, à partir de 14h, et ceci jusqu'à 17h, dans l'émission Mélodie préférée. Alors d'ici là, bien sûr, portez-vous bien, et surtout, prenez soin de vous. Bonsoir à tous, bonne nuit à tous, bye bye, votre Jeannot.

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Il est 20h.

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comme à chaque spectacle, vous savez, je chante toujours une chanson d'amour, une chanson de quelqu'un que j'aime. Et puis pourquoi une chanson d'amour? C'est simplement parce que c'est ce que j'ai trouvé de mieux à faire à la fin de mes spectacles pour vous dire merci pour tout ce que vous avez fait pour moi.

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